0: très bon. Qu'est-ce que tu penses? Travailler en Cance, Obélix, Astérix, Panoramique et Dafix.
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